0: Ouais, c'est chaud, ça.
1: Non, c'est clair.
0: We call LCJ Grip 16. You just made me report.
1: Okay.

0: Vers.
1: Ah, c'est une caméra.
0: Très bien.
2: Four 3 2 4 Dispatch, we're dialing.
3: I'm dialing 4 3 2.